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2: Ok. J'ai demandé à Scred de faire une instru simple. Parce que je vais dire des trucs simples. Parce que vous êtes trop cons. Ok. Simple. Basique.

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0: 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Il est 6h.
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1: 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La météo des Hautes-Alpes et de la vallée de l'Ubaye avec Météo Alpes d'Urance.
3: Les passages nuageux restent encore parfois nombreux sur l'ensemble des Hautes-Alpes et de l'Ubaye, avec toujours un risque d'averse résiduel d'ici le milieu de journée. Cet après-midi, amélioration en vue, le ciel va peu à peu se dégager pour laisser revenir de belles éclaircies et un temps sec. Prenez toutefois garde au vent, le flux bascule au nord-ouest et soufflera sensiblement de 40 à 60 km/h en rafale, en particulier sur l'ouest du département. Côté mercure, la baisse est marquée avec des températures rafraîchies pour la saison, plafonnant entre 22 et 26 degrés au plus chaud de l'après-midi. Pour débuter la semaine, le soleil reprendra pleinement ses droits dès lundi dans une atmosphère à nouveau calme et bien ensoleillée.
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0: Bonjour à tous, on commence votre horoscope de ce dimanche 26 juillet par les béliers. Un échange sincère avec une personne de confiance vous fera un bien fou.
1: Taureau, votre imagination déborde d'idées, prenez le temps d'en noter quelques-unes.
2: Gémeaux, sortez de votre routine, une balade, une invitation, une activité improvisée pourrait vous redonner le sourire.
3: Cancer, vous débordez d'énergie et d'envie.
4: Les lions, les moments les plus simples seront aussi les plus précieux.
5: Vierge, votre naturel attire facilement les confidences et les belles rencontres.
6: Balance, en prenant le temps d'écouter les autres, vous pourriez aussi trouver une réponse à vos propres questions.
7: Les scorpions, offrez-vous une vraie pause en ralentissant le rythme.
8: Sagittaire, la tendresse est au rendez-vous, profitez de cette belle journée.
9: Capricorne, votre sérieux commence à porter ses fruits, continuez sur cette lancée, vous êtes dans la bonne direction.
10: Verseau, rien ne semble pouvoir vous déstabiliser aujourd'hui.
11: Et enfin les poissons, une nouveauté pourrait simplifier votre quotidien, soyez curieux.
12: Je vous souhaite à tous une très belle journée.
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0: la météo des Hautes-Alpes et de la vallée de l'Ubaye avec Météo Alpes du Rance.
1: Les passages nuageux restent encore parfois nombreux sur l'ensemble des Hautes-Alpes et de l'Ubaye, avec toujours un risque d'averse résiduelle d'ici le milieu de journée. Cet après-midi, amélioration en vue, le ciel va peu à peu se dégager pour laisser revenir de belles éclaircies et un temps sec. Prenez toutefois garde au vent, le flux bascule au nord-ouest et soufflera sensiblement de 40 à 60 km/h en rafale, en particulier sur l'ouest du département. Côté mercure, la baisse est marquée avec des températures rafraîchies pour la saison, plafonnant entre 22 et 26 degrés au plus chaud de l'après-midi. Pour débuter la semaine, le soleil reprendra pleinement ses droits dès lundi dans une atmosphère à nouveau calme et bien ensoleillée.
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1: Ce soir sur TF1, Danny Moon dans toute sa splendeur, aux côtés aussi de Cadmerad pour Super Condriac. Euro gagnant, c'est ce que vous allez pouvoir retrouver ce soir, cette comédie sur France 2. Enquête à haut risque, votre téléfilm policier sur France 3. Canal, le club, il y est évidemment en question de sport. Sur M6, Capital, camping, club, village vacances, jusqu'où iront les nouvelles formules all inclusive. Retrouvez sur Arte, Fame, sur W9, le cerveau, esprit criminel sur TMC, et il ne faut jurer de rien sur TFX. Allez, je vous laisse faire votre choix et par avance, une excellente soirée devant votre télévision. Belle fin de week-end.
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5: Il est bientôt 7h.
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0: 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Il est 7h.
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3: Bonjour à tous. Incendie en Gironde. 55 000 nouvelles évacuations ont été ordonnées aux abords de Bordeaux. Et ce, alors que la nuit était annoncée comme compliquée sur place. Selon les pompiers, le feu connaît une virulence qui réactive la formation du phénomène de pyro-cumulonimbus. Le feu crée son propre vent avec des tourbillons et devient ingérable. 167 000 personnes ont déjà été évacuées depuis le début de l'incendie. Et depuis le début de l'année, près de 98 000 hectares ont été détruits par les incendies dans le pays. Il s'agit d'un record historique, comme l'a annoncé le ministre de l'Intérieur hier. Laurent Nunez a par ailleurs annoncé un nouveau renforcement des moyens engagés pour venir à bout des flammes qui sévissent actuellement en Gironde. Il invite d'ailleurs à la plus grande prudence. Discrimination anti-LGBTQIA+. Le gouvernement veut former 100% des cadres de l'éducation nationale. Le nouveau plan national pour l'égalité pour 2026-2029 prévoit la formation de tous les cadres de l'éducation nationale pour mieux qualifier et signaler les actes anti-LGBT. La formation prendra la forme d'un module ajouté à la formation des directeurs comme des inspecteurs, comme l'a précisé la ministre chargée de la lutte contre les discriminations. Gay Pride à Berlin, un mort et une quinzaine de blessés après un incident impliquant un véhicule. Plusieurs personnes ont été percutées par un véhicule en marche du rassemblement dans la capitale allemande. Le ou les auteurs sont toujours en fuite et la voiture a été laissée sur place. Guerre en Ukraine, le président Zelensky affirme que la Russie a demandé 30 000 soldats supplémentaires à la Corée du Nord. Depuis le début du conflit, Moscou et Pyongyang ont rapidement renforcé leur coopération en 2022. Le président ukrainien a indiqué qu'il ne s'agit pas uniquement d'une menace pour tous les pays en Asie à portée des missiles nord-coréens. Carnet noir, Marie-Paul Bell, interprète de La Parisienne, est décédée. La chanteuse, compositrice et pianiste est célèbre pour sa chanson sortie dans les années 70. Elle était âgée de 80 ans et c'est son attachée de presse qui a annoncé son décès. Elle s'est éteinte suite à une longue maladie. Elle souffrait d'un cancer depuis 2024.
2: La météo des Hautes-Alpes et de la vallée de Lubaye avec Météo Alpes Durance.
4: Les passages nuageux restent encore parfois nombreux sur l'ensemble des Hautes-Alpes et de Lubaye, avec toujours un risque d'averse résiduel d'ici le milieu de journée. Cet après-midi, amélioration en vue, le ciel va peu à peu se dégager pour laisser revenir de belles éclaircies et un temps sec. Prenez toutefois garde au vent, le flux bascule au nord-ouest et soufflera sensiblement de 40 à 60 km/h en rafale, en particulier sur l'ouest du département. Côté mercure, la baisse est marquée avec des températures rafraîchies pour la saison, plafonnant entre 22 et 26 degrés au plus chaud de l'après-midi. Pour débuter la semaine, le soleil reprendra pleinement ses droits dès lundi dans une atmosphère à nouveau calme et bien ensoleillée.
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0: Bonjour à tous, on commence votre horoscope de ce dimanche 26 juillet par les béliers. Un échange sincère avec une personne de confiance vous fera un bien fou.
1: Taureau, votre imagination déborde d'idées, prenez le temps d'en noter quelques-unes.
2: Gémeaux, sortez de votre routine, une balade, une invitation, une activité improvisée pourrait vous redonner le sourire.
3: Cancer, vous débordez d'énergie et d'envie.
4: Les lions, les moments les plus simples seront aussi les plus précieux.
5: Vierge, votre naturel attire facilement les confidences et les belles rencontres.
6: Balance, en prenant le temps d'écouter les autres, vous pourriez aussi trouver une réponse à vos propres questions.
7: Les scorpions, offrez-vous une vraie pause en ralentissant le rythme.
8: Sagittaire, la tendresse est au rendez-vous, profitez de cette belle journée.
9: Capricorne, votre sérieux commence à porter ses fruits, continuez sur cette lancée, vous êtes dans la bonne direction.
10: Verseau, rien ne semble pouvoir vous déstabiliser aujourd'hui.
11: Et enfin les poissons, une nouveauté pourrait simplifier votre quotidien, soyez curieux.
12: Je vous souhaite à tous une très belle journée.
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0: La météo des Hautes-Alpes et de la vallée de l'Ubaye avec Météo Alpes d'Urance.
1: Les passages nuageux restent encore parfois nombreux sur l'ensemble des Hautes-Alpes et de l'Ubaye, avec toujours un risque d'averse résiduelle d'ici le milieu de journée. Cet après-midi, amélioration en vue, le ciel va peu à peu se dégager pour laisser revenir de belles éclaircies et un temps sec. Prenez toutefois garde au vent, le flux bascule au nord-ouest et soufflera sensiblement de 40 à 60 km/h en rafale, en particulier sur l'ouest du département. Côté mercure, la baisse est marquée avec des températures rafraîchies pour la saison, plafonnant entre 22 et 26 degrés au plus chaud de l'après-midi. Pour débuter la semaine, le soleil reprendra pleinement ses droits dès lundi dans une atmosphère à nouveau calme et bien ensoleillée.
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1: Ce soir sur TF1, Danny Moon dans toute sa splendeur, aux côtés aussi de Cadmerad pour Super Condriac. Euro gagnant, c'est ce que vous allez pouvoir retrouver ce soir, cette comédie sur France 2. Enquête à haut risque, votre téléfilm policier sur France 3. Canal, le club, il y est évidemment en question de sport. Sur M6, Capital, camping, club, village vacances, jusqu'où iront les nouvelles formules all inclusive. Retrouvez sur Arte, Fame, sur W9, le cerveau, esprit criminel sur TMC, et il ne faut jurer de rien sur TFX. Allez, je vous laisse faire votre choix et par avance, une excellente soirée devant votre télévision. Belle fin de week-end.
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6: Il est bientôt 8h.
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0: 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Il est 8h.
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3: Bonjour à tous. Incendie en Gironde. 55 000 nouvelles évacuations ont été ordonnées aux abords de Bordeaux. Et ce, alors que la nuit était annoncée comme compliquée sur place. Selon les pompiers, le feu connaît une virulence qui réactive la formation du phénomène de pyrocumulonimbus. Le feu crée son propre vent avec des tourbillons et devient ingérable. 167 000 personnes ont déjà été évacuées depuis le début de l'incendie. Et depuis le début de l'année, près de 98 000 hectares ont été détruits par les incendies dans le pays. Il s'agit d'un record historique, comme l'a annoncé le ministre de l'Intérieur hier. Laurent Nunez a par ailleurs annoncé un nouveau renforcement des moyens engagés pour venir à bout des flammes qui sévissent actuellement en Gironde. Il invite d'ailleurs à la plus grande prudence. Discrimination anti-LGBTQIA+. Le gouvernement veut former 100% des cadres de l'éducation nationale. Le nouveau plan national pour l'égalité pour 2026-2029 prévoit la formation de tous les cadres de l'éducation nationale pour mieux qualifier et signaler les actes anti-LGBT. La formation prendra la forme d'un module ajouté à la formation des directeurs comme des inspecteurs, comme l'a précisé la ministre chargée de la lutte contre les discriminations. Gay Pride à Berlin, un mort et une quinzaine de blessés après un incident impliquant un véhicule. Plusieurs personnes ont été percutées par un véhicule en marche du rassemblement dans la capitale allemande. Le ou les auteurs sont toujours en fuite et la voiture a été laissée sur place. Guerre en Ukraine, le président Zelensky affirme que la Russie a demandé 30 000 soldats supplémentaires à la Corée du Nord. Depuis le début du conflit, Moscou et Pyongyang ont rapidement renforcé leur coopération en 2022. Le président ukrainien a indiqué qu'il ne s'agit pas uniquement d'une menace pour tous les pays en Asie à portée des missiles nord-coréens. Carnet noir, Marie-Paul Bell, interprète de La Parisienne, est décédée. La chanteuse, compositrice et pianiste est célèbre pour sa chanson sortie dans les années 70. Elle était âgée de 80 ans et c'est son attachée de presse qui a annoncé son décès. Elle s'est éteinte suite à une longue maladie. Elle souffrait d'un cancer depuis 2024.
2: La météo des Hautes-Alpes et de la vallée de l'Ubaye avec Météo Alpes Durance.
4: Les passages nuageux restent encore parfois nombreux sur l'ensemble des Hautes-Alpes et de l'Ubaye, avec toujours un risque d'averse résiduel d'ici le milieu de journée. Cet après-midi, amélioration en vue, le ciel va peu à peu se dégager pour laisser revenir de belles éclaircies et un temps sec. Prenez toutefois garde au vent, le flux bascule au nord-ouest et soufflera sensiblement de 40 à 60 km/h en rafale, en particulier sur l'ouest du département. Côté mercure, la baisse est marquée avec des températures rafraîchies pour la saison, plafonnant entre 22 et 26 degrés au plus chaud de l'après-midi. Pour débuter la semaine, le soleil reprendra pleinement ses droits dès lundi dans une atmosphère à nouveau calme et bien ensoleillée.
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0: Bonjour à tous, on commence votre horoscope de ce dimanche 26 juillet par les béliers. Un échange sincère avec une personne de confiance vous fera un bien fou.
1: Taureau, votre imagination déborde d'idées, prenez le temps d'en noter quelques-unes.
2: Gémeaux, sortez de votre routine, une balade, une invitation, une activité improvisée pourrait vous redonner le sourire.
3: Cancer, vous débordez d'énergie et d'envie.
4: Les lions, les moments les plus simples seront aussi les plus précieux.
5: Vierge, votre naturel attire facilement les confidences et les belles rencontres.
6: Balance, en prenant le temps d'écouter les autres, vous pourriez aussi trouver une réponse à vos propres questions.
7: Les scorpions, offrez-vous une vraie pause en ralentissant le rythme.
8: Sagittaire, la tendresse est au rendez-vous, profitez de cette belle journée.
9: Capricorne, votre sérieux commence à porter ses fruits, continuez sur cette lancée, vous êtes dans la bonne direction.
10: Verseau, rien ne semble pouvoir vous déstabiliser aujourd'hui.
11: Et enfin les poissons, une nouveauté pourrait simplifier votre quotidien, soyez curieux.
12: Je vous souhaite à tous une très belle journée.

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0: La météo des Hautes-Alpes et de la vallée de Lubaye avec Météo Alpes d'Hurance.
1: Les passages nuageux restent encore parfois nombreux sur l'ensemble des Hautes-Alpes et de Lubaye, avec toujours un risque d'averses résiduelles d'ici le milieu de journée. Cet après-midi, amélioration en vue, le ciel va peu à peu se dégager pour laisser revenir de belles éclaircies et un temps sec. Prenez toutefois garde au vent, le flux bascule au nord-ouest et soufflera sensiblement de 40 à 60 km/h en rafale, en particulier sur l'ouest du département. Côté mercure, la baisse est marquée avec des températures rafraîchies pour la saison, plafonnant entre 22 et 26 degrés au plus chaud de l'après-midi. Pour débuter la semaine, le soleil reprendra pleinement ses droits dès lundi dans une atmosphère à nouveau calme et bien ensoleillée.
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1: Ce soir sur TF1, Danny Moon dans toute sa splendeur, aux côtés aussi de Cadmerade pour Super Condriac. Euro gagnant, c'est ce que vous allez pouvoir retrouver ce soir, cette comédie sur France 2. Enquête à haut risque, votre téléfilm policier sur France 3. Canal, le club, il y est évidemment question de sport. Sur M6, Capital, camping, club, village vacances, jusqu'où iront les nouvelles formules all inclusive. Retrouvez sur Arte, Fame, sur W9, le cerveau, esprit criminel sur TMC, et il ne faut jurer de rien sur TFX. Allez, je vous laisse faire votre choix et par avance, une excellente soirée devant votre télévision. Belle fin de week-end.
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5: Il est bientôt 9h. 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
2: 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Il est 9h.
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4: Bonjour à tous. Incendie en Gironde. 55 000 nouvelles évacuations ont été ordonnées aux abords de Bordeaux. Et ce, alors que la nuit était annoncée comme compliquée sur place. Selon les pompiers, le feu connaît une virulence qui réactive la formation du phénomène de pyrocumulonimbus. Le feu crée son propre vent avec des tourbillons et devient ingérable. 167 000 personnes ont déjà été évacuées depuis le début de l'incendie. Et depuis le début de l'année, près de 98 000 hectares ont été détruits par les incendies dans le pays. Il s'agit d'un record historique, comme l'a annoncé le ministre de l'Intérieur hier. Laurent Nunez a par ailleurs annoncé un nouveau renforcement des moyens engagés pour venir à bout des flammes qui sévissent actuellement en Gironde. Il invite d'ailleurs à la plus grande prudence. Discrimination anti-LGBTQIA+. Le gouvernement veut former 100% des cadres de l'éducation nationale. Le nouveau plan national pour l'égalité pour 2026-2029 prévoit la formation de tous les cadres de l'éducation nationale pour mieux qualifier et signaler les actes anti-LGBT. La formation prendra la forme d'un module ajouté à la formation des directeurs comme des inspecteurs, comme l'a précisé la ministre chargée de la lutte contre les discriminations. Gay Pride à Berlin, un mort et une quinzaine de blessés après un incident impliquant un véhicule. Plusieurs personnes ont été percutées par un véhicule en marche du rassemblement dans la capitale allemande. Le ou les auteurs sont toujours en fuite et la voiture a été laissée sur place. Guerre en Ukraine, le président Zelensky affirme que la Russie a demandé 30 000 soldats supplémentaires à la Corée du Nord. Depuis le début du conflit, Moscou et Pyongyang ont rapidement renforcé leur coopération en 2022. Le président ukrainien a indiqué qu'il ne s'agit pas uniquement d'une menace pour tous les pays en Asie à portée des missiles nord-coréens. Carnet noir, Marie-Paul Bell, interprète de La Parisienne, est décédée. La chanteuse, compositrice et pianiste est célèbre pour sa chanson sortie dans les années 70. Elle était âgée de 80 ans et c'est son attachée de presse qui a annoncé son décès. Elle s'est éteinte suite à une longue maladie. Elle souffrait d'un cancer depuis 2024.
3: La météo des Hautes-Alpes et de la vallée de l'Ubaye avec Météo Alpes d'Urance.
5: Les passages nuageux restent encore parfois nombreux sur l'ensemble des Hautes-Alpes et de l'Ubaye, avec toujours un risque d'averse résiduelle d'ici le milieu de journée. Cet après-midi, amélioration en vue, le ciel va peu à peu se dégager pour laisser revenir de belles éclaircies et un temps sec. Prenez toutefois garde au vent, le flux bascule au nord-ouest et soufflera sensiblement de 40 à 60 km/h en rafale, en particulier sur l'ouest du département. Côté mercure, la baisse est marquée avec des températures rafraîchies pour la saison, plafonnant entre 22 et 26 degrés au plus chaud de l'après-midi. Pour débuter la semaine, le soleil reprendra pleinement ses droits dès lundi dans une atmosphère à nouveau calme et bien ensoleillée.
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0: Bonjour à tous, on commence votre horoscope de ce dimanche 26 juillet par les béliers. Un échange sincère avec une personne de confiance vous fera un bien fou.
1: Taureau, votre imagination déborde d'idées, prenez le temps d'en noter quelques-unes.
2: Gémeaux, sortez de votre routine, une balade, une invitation, une activité improvisée pourrait vous redonner le sourire.
3: Cancer, vous débordez d'énergie et d'envie.
4: Les lions, les moments les plus simples seront aussi les plus précieux.
5: Vierge, votre naturel attire facilement les confidences et les belles rencontres.
6: Balance, en prenant le temps d'écouter les autres, vous pourriez aussi trouver une réponse à vos propres questions.
7: Les scorpions, offrez-vous une vraie pause en ralentissant le rythme.
8: Sagittaire, la tendresse est au rendez-vous, profitez de cette belle journée.
9: Capricorne, votre sérieux commence à porter ses fruits, continuez sur cette lancée, vous êtes dans la bonne direction.
10: Verseau, rien ne semble pouvoir vous déstabiliser aujourd'hui.
11: Et enfin les poissons, une nouveauté pourrait simplifier votre quotidien, soyez curieux.
12: Je vous souhaite à tous une très belle journée.

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0: La météo des Hautes-Alpes et de la vallée de l'Ubaye avec Météo Alpes du Rance.
1: Les passages nuageux restent encore parfois nombreux sur l'ensemble des Hautes-Alpes et de l'Ubaye, avec toujours un risque d'averse résiduelle d'ici le milieu de journée. Cet après-midi, amélioration en vue, le ciel va peu à peu se dégager pour laisser revenir de belles éclaircies et un temps sec. Prenez toutefois garde au vent, le flux bascule au nord-ouest et soufflera sensiblement de 40 à 60 km/h en rafale, en particulier sur l'ouest du département. Côté mercure, la baisse est marquée avec des températures rafraîchies pour la saison, plafonnant entre 22 et 26 degrés au plus chaud de l'après-midi. Pour débuter la semaine, le soleil reprendra pleinement ses droits dès lundi dans une atmosphère à nouveau calme et bien ensoleillée.
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1: Ce soir sur TF1, Danny Moon dans toute sa splendeur, aux côtés aussi de Cadmerade pour Super Condriac. Euro gagnant, c'est ce que vous allez pouvoir retrouver ce soir, cette comédie sur France 2. Enquête à haut risque, votre téléfilm policier sur France 3. Canal, le club, il y est évidemment en question de sport. Sur M6, Capital, camping, club, village vacances, jusqu'où iront les nouvelles formules all inclusive. Retrouvez sur Arte, Fame, sur W9, le cerveau, esprit criminel sur TMC, et il ne faut jurer de rien sur TFX. Allez, je vous laisse faire votre choix et par avance, une excellente soirée devant votre télévision. Belle fin de week-end.
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0: 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Il est 10h.
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3: Bonjour à tous. Incendie en Gironde. Le trafic ferroviaire a été totalement interrompu dans le sud de Bordeaux. Aucun train ne circule donc aujourd'hui. À Paris, les TGV sont limités à Bordeaux et de nombreux voyageurs ont renoncé à leur départ. L'incendie a parcouru 42 000 hectares et 220 000 personnes ont été évacuées, comme l'a annoncé la préfète ce matin. Économie. La France est redevenue championne d'Europe de la dépense publique cette année devant la Finlande, ce qui n'était pas arrivé depuis 2023. C'est ce que montrent les données Eurostat. La dépense publique française représentait 57,3% de son PIB début 2026, un niveau de près de 2 points supérieur au plus bas enregistré en 2019. 6 personnes ont été mises en examen et écrouées à Paris après des soupçons de projet d'attaque à Sarcelles. Une voiture avec des armes a été découverte le 11 juillet dans la commune. Une information judiciaire antiterroriste avait été ouverte sur les soupçons d'un projet d'attaque. La cible reste floue et les investigations n'établissent pas à ce stade la connaissance du projet terroriste des personnes mises en examen. Gay Pride à Berlin, un véhicule a foncé hier sur la marche des fiertés qui se déroulait dans la capitale allemande. Une personne est morte et 16 autres ont été blessés. Le suspect a été identifié mais pas encore interpellé. Il serait lié au milieu islamiste. Un avis de recherche a été émis alors qu'il a été pisté pendant la nuit par les agents des forces de l'ordre. Diplomatie, l'Iran a accusé l'Ukraine d'avoir attaqué un de ses navires en mer Caspienne. Les services de renseignement ukrainiens ont pour leur part fait état d'attaque de drones contre des cargos sous sanctions internationales qui étaient utilisés pour transporter les cargaisons militaires entre l'Iran et la Russie, et ce alors que les tensions sont vives dans la région. Carnet noir, Marie-Paul Bell, interprète de La Parisienne, est décédée. La chanteuse, compositrice et pianiste est célèbre pour sa chanson sortie dans les années 70. Elle était âgée de 80 ans et son attachée de presse a annoncé son décès. Elle s'est éteinte suite à une longue maladie et souffrait d'un cancer depuis 2024.
2: La météo des Hautes-Alpes et de la vallée de l'Ubaye avec Météo Alpes-Durance.
4: Les passages nuageux restent encore parfois nombreux sur l'ensemble des Hautes-Alpes et de l'Ubaye, avec toujours un risque d'averse résiduelle d'ici le milieu de journée. Cet après-midi, amélioration en vue, le ciel va peu à peu se dégager pour laisser revenir de belles éclaircies et un temps sec. Prenez toutefois garde au vent, le flux bascule au nord-ouest et soufflera sensiblement de 40 à 60 km/h en rafale, en particulier sur l'ouest du département. Côté mercure, la baisse est marquée avec des températures rafraîchies pour la saison, plafonnant entre 22 et 26 degrés au plus chaud de l'après-midi. Pour débuter la semaine, le soleil reprendra pleinement ses droits dès lundi dans une atmosphère à nouveau calme et bien ensoleillée.
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0: Bonjour à tous, on commence votre horoscope de ce dimanche 26 juillet par les béliers. Un échange sincère avec une personne de confiance vous fera un bien fou.
1: Taureau, votre imagination déborde d'idées, prenez le temps d'en noter quelques-unes.
2: Gémeaux, sortez de votre routine, une balade, une invitation, une activité improvisée pourrait vous redonner le sourire.
3: Cancer, vous débordez d'énergie et d'envie.
4: Les lions, les moments les plus simples seront aussi les plus précieux.
5: Vierge, votre naturel attire facilement les confidences et les belles rencontres.
6: Balance, en prenant le temps d'écouter les autres, vous pourriez aussi trouver une réponse à vos propres questions.
7: Les scorpions, offrez-vous une vraie pause en ralentissant le rythme.
8: Sagittaire, la tendresse est au rendez-vous, profitez de cette belle journée.
9: Capricorne, votre sérieux commence à porter ses fruits, continuez sur cette lancée, vous êtes dans la bonne direction.
10: Verseau, rien ne semble pouvoir vous déstabiliser aujourd'hui.
11: Et enfin les poissons, une nouveauté pourrait simplifier votre quotidien, soyez curieux.
12: Je vous souhaite à tous une très belle journée.

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0: la météo des Hautes-Alpes et de la vallée de l'Ubaye avec Météo Alpes d'Urance.
1: Les passages nuageux restent encore parfois nombreux sur l'ensemble des Hautes-Alpes et de l'Ubaye, avec toujours un risque d'averse résiduelle d'ici le milieu de journée. Cet après-midi, amélioration en vue, le ciel va peu à peu se dégager pour laisser revenir de belles éclaircies et un temps sec. Prenez toutefois garde au vent, le flux bascule au nord-ouest et soufflera sensiblement de 40 à 60 km/h en rafale, en particulier sur l'ouest du département. Côté mercure, la baisse est marquée avec des températures rafraîchies pour la saison, plafonnant entre 22 et 26 degrés au plus chaud de l'après-midi. Pour débuter la semaine, le soleil reprendra pleinement ses droits dès lundi dans une atmosphère à nouveau calme et bien ensoleillée.
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1: Ce soir sur TF1, Danny Moon dans toute sa splendeur, aux côtés aussi de Cadmerade pour Super Condriac. Euro gagnant, c'est ce que vous allez pouvoir retrouver ce soir, cette comédie sur France 2. Enquête à haut risque, votre téléfilm policier sur France 3. Canal, le club, il y est évidemment question de sport. Sur M6, Capital, camping, club, village vacances, jusqu'où iront les nouvelles formules all inclusive. Retrouvez sur Arte, Fame, sur W9, le cerveau, esprit criminel sur TMC, et il ne faut jurer de rien sur TFX. Allez, je vous laisse faire votre choix et par avance, une excellente soirée devant votre télévision. Belle fin de week-end.
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2: 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Il est 11h.
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4: Bonjour à tous. Incendie en Gironde. Le trafic ferroviaire a été totalement interrompu dans le sud de Bordeaux. Aucun train ne circule donc aujourd'hui. À Paris, les TGV sont limités à Bordeaux et de nombreux voyageurs ont renoncé à leur départ. L'incendie a parcouru 42 000 hectares et 220 000 personnes ont été évacuées, comme l'a annoncé la préfète ce matin. Économie. La France est redevenue championne d'Europe de la dépense publique cette année devant la Finlande, ce qui n'était pas arrivé depuis 2023. C'est ce que montrent les données Eurostat. La dépense publique française représentait 57,3% de son PIB début 2026, un niveau de près de 2 points supérieur au plus bas enregistré en 2019. 6 personnes ont été mises en examen et écrouées à Paris après des soupçons de projet d'attaque à Sarcelles. Une voiture avec des armes a été découverte le 11 juillet dans la commune. Une information judiciaire antiterroriste avait été ouverte sur les soupçons d'un projet d'attaque. La cible reste floue et les investigations n'établissent pas à ce stade la connaissance du projet terroriste des personnes mises en examen. Gay Pride à Berlin, un véhicule a foncé hier sur la marche des fiertés qui se déroulait dans la capitale allemande. Une personne est morte et 16 autres ont été blessés. Le suspect a été identifié mais pas encore interpellé. Il serait lié au milieu islamiste. Un avis de recherche a été émis alors qu'il a été pisté pendant la nuit par les agents des forces de l'ordre. Diplomatie, l'Iran a accusé l'Ukraine d'avoir attaqué un de ses navires en mer Caspienne. Les services de renseignement ukrainiens ont pour leur part fait état d'attaque de drones contre des cargos sous sanctions internationales qui étaient utilisés pour transporter les cargaisons militaires entre l'Iran et la Russie, et ce alors que les tensions sont vives dans la région. Carnet noir, Marie-Paul Bell, interprète de La Parisienne, est décédée. La chanteuse, compositrice et pianiste est célèbre pour sa chanson sortie dans les années 70. Elle était âgée de 80 ans et son attaché de presse a annoncé son décès. Elle s'est éteinte suite à une longue maladie et souffrait d'un cancer depuis 2024.
3: La météo des Hautes-Alpes et de la vallée de l'Ubaye avec Météo Alpes du Rance.
5: Les passages nuageux restent encore parfois nombreux sur l'ensemble des Hautes-Alpes et de l'Ubaye, avec toujours un risque d'averse résiduel d'ici le milieu de journée. Cet après-midi, amélioration en vue, le ciel va peu à peu se dégager pour laisser revenir de belles éclaircies et un temps sec. Prenez toutefois garde au vent, le flux bascule au nord-ouest et soufflera sensiblement de 40 à 60 km/h en rafale, en particulier sur l'ouest du département. Côté mercure, la baisse est marquée avec des températures rafraîchies pour la saison, plafonnant entre 22 et 26 degrés au plus chaud de l'après-midi. Pour débuter la semaine, le soleil reprendra pleinement ses droits dès lundi dans une atmosphère à nouveau calme et bien ensoleillée.
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0: La météo des Hautes-Alpes et de la vallée de Lubaye avec Météo Alpes d'Urance.
1: Les passages nuageux restent encore parfois nombreux sur l'ensemble des Hautes-Alpes et de Lubaye, avec toujours un risque d'averse résiduelle d'ici le milieu de journée. Cet après-midi, amélioration en vue, le ciel va peu à peu se dégager pour laisser revenir de belles éclaircies et un temps sec. Prenez toutefois garde au vent, le flux bascule au nord-ouest et soufflera sensiblement de 40 à 60 km/h en rafale, en particulier sur l'ouest du Gardauvent. Le flux bascule au nord-ouest et soufflera sensiblement de 40 à 60 km/h en rafale, en particulier sur l'ouest du département.

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2: Il est bientôt midi. 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
0: 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Il est midi.
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3: Bonjour à tous. Incendie en Gironde. Le trafic ferroviaire a été totalement interrompu dans le sud de Bordeaux. Aucun train ne circule donc aujourd'hui. À Paris, les TGV sont limités à Bordeaux et de nombreux voyageurs ont renoncé à leur départ. L'incendie a parcouru 42 000 hectares et 220 000 personnes ont été évacuées, comme l'a annoncé la préfète ce matin. Économie. La France est redevenue championne d'Europe de la dépense publique cette année devant la Finlande, ce qui n'était pas arrivé depuis 2023. C'est ce que montrent les données Eurostat. La dépense publique française représentait 57,3% de son PIB début 2026, un niveau de près de 2 points supérieur au plus bas enregistré en 2019. 6 personnes ont été mises en examen et écrouées à Paris après des soupçons de projet d'attaque à Sarcelles. Une voiture avec des armes a été découverte le 11 juillet dans la commune. Une information judiciaire antiterroriste avait été ouverte sur les soupçons d'un projet d'attaque. La cible reste floue et les investigations n'établissent pas à ce stade la connaissance du projet terroriste des personnes mises en examen. Gay Pride à Berlin, un véhicule a foncé hier sur la marche des fiertés qui se déroulait dans la capitale allemande. Une personne est morte et ses autres ont été blessés. Le suspect a été identifié mais pas encore interpellé. Il serait lié au milieu islamiste. Un avis de recherche a été émis alors qu'il a été pisté pendant la nuit par les agents des forces de l'ordre. Diplomatie, l'Iran a accusé l'Ukraine d'avoir attaqué un de ses navires en mer Caspienne. Les services de renseignement ukrainiens ont pour leur part fait état d'attaques de drones contre des cargos sous sanctions internationales qui étaient utilisés pour transporter les cargaisons militaires entre l'Iran et la Russie, et ce alors que les tensions sont vives dans la région. Carnet noir, Marie-Paul Bell, interprète de La Parisienne, est décédée. La chanteuse, compositrice et pianiste est célèbre pour sa chanson sortie dans les années 70. Elle était âgée de 80 ans et son attaché de presse a annoncé son décès. Elle s'est éteinte suite à une longue maladie et souffrait d'un cancer depuis 2024.
2: La météo des Hautes-Alpes et de la vallée de l'Ubaye avec Météo Alpes d'Urance.
4: Les passages nuageux restent encore parfois nombreux sur l'ensemble des Hautes-Alpes et de l'Ubaye, avec toujours un risque d'averse résiduel d'ici le milieu de journée. Cet après-midi, amélioration en vue, le ciel va peu à peu se dégager pour laisser revenir de belles éclaircies et un temps sec. Prenez toutefois garde au vent, le flux bascule au nord-ouest et soufflera sensiblement de 40 à 60 km/h en rafale, en particulier sur l'ouest du département. Côté mercure, la baisse est marquée avec des températures rafraîchies pour la saison, plafonnant entre 22 et 26 degrés au plus chaud de l'après-midi. Pour débuter la semaine, le soleil reprendra pleinement ses droits dès lundi dans une atmosphère à nouveau calme et bien ensoleillée.
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0: la météo des Hautes-Alpes et de la vallée de Lubaye avec Météo Alpes d'Hurance.
1: Les passages nuageux restent encore parfois nombreux sur l'ensemble des Hautes-Alpes et de Lubaye, avec toujours un risque d'averse résiduelle d'ici le milieu de journée. Cet après-midi, amélioration en vue, le ciel va peu à peu se dégager pour laisser revenir de belles éclaircies et un temps sec. Prenez toutefois garde au vent, le flux bascule au nord-ouest et soufflera sensiblement de 40 à 60 km/h en rafale, en particulier sur l'ouest du département. Côté mercure, la baisse est marquée avec des températures rafraîchies pour la saison, plafonnant entre 22 et 26 degrés au plus chaud de l'après-midi. Pour débuter la semaine, le soleil reprendra pleinement ses droits dès lundi dans une atmosphère à nouveau calme et bien ensoleillée.
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4: Il est bientôt 13h.
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0: 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Il est 13h.
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6: Bonjour à tous. Incendie en Gironde. Le trafic ferroviaire a été totalement interrompu dans le sud de Bordeaux. Aucun train ne circule donc aujourd'hui. À Paris, les TGV sont limités à Bordeaux et de nombreux voyageurs ont renoncé à leur départ. L'incendie a parcouru 42 000 hectares et 220 000 personnes ont été évacuées, comme l'a annoncé la préfète ce matin. Économie. La France est redevenue championne d'Europe de la dépense publique cette année devant la Finlande, ce qui n'était pas arrivé depuis 2023. C'est ce que montrent les données Eurostat. La dépense publique française représentait 57,3% de son PIB début 2026, un niveau de près de 2 points supérieur au plus bas enregistré en 2019. 6 personnes ont été mises en examen et écrouées à Paris après des soupçons de projet d'attaque à Sarcelles. Une voiture avec des armes a été découverte le 11 juillet dans la commune. Une information judiciaire antiterroriste avait été ouverte sur les soupçons d'un projet d'attaque. La cible reste floue et les investigations n'établissent pas à ce stade la connaissance du projet terroriste des personnes mises en examen. Gay Pride à Berlin, un véhicule a foncé hier sur la marche des fiertés qui se déroulait dans la capitale allemande. Une personne est morte et 16 autres ont été blessés. Le suspect a été identifié mais pas encore interpellé. Il serait lié au milieu islamiste. Un avis de recherche a été émis alors qu'il a été pisté pendant la nuit par les agents des forces de l'ordre. Diplomatie, l'Iran a accusé l'Ukraine d'avoir attaqué un de ses navires en mer Caspienne. Les services de renseignement ukrainiens ont pour leur part fait état d'attaque de drones contre des cargos sous sanctions internationales qui étaient utilisés pour transporter les cargaisons militaires entre l'Iran et la Russie, et ce alors que les tensions sont vives dans la région. Carnet noir, Marie-Paul Bell, interprète de La Parisienne, est décédée. La chanteuse, compositrice et pianiste est célèbre pour sa chanson sortie dans les années 70. Elle était âgée de 80 ans et son attachée de presse a annoncé son décès. Elle s'est éteinte suite à une longue maladie et souffrait d'un cancer depuis 2024.
5: La météo des Hautes-Alpes et de la vallée de l'Ubaye avec Météo Alpes d'Urance.
7: Les passages nuageux restent encore parfois nombreux sur l'ensemble des Hautes-Alpes et de l'Ubaye, avec toujours un risque d'averse résiduel d'ici le milieu de journée. Cet après-midi, amélioration en vue, le ciel va peu à peu se dégager pour laisser revenir de belles éclaircies et un temps sec. Prenez toutefois garde au vent, le flux bascule au nord-ouest et soufflera sensiblement de 40 à 60 km heure en rafale, en particulier sur l'ouest du département. Côté mercure, la baisse est marquée avec des températures rafraîchies pour la saison, plafonnant entre 22 et 26 degrés au plus chaud de l'après-midi. Pour débuter la semaine, le soleil reprendra pleinement ses droits dès lundi dans une atmosphère à nouveau calme et bien ensoleillée.
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2: Et bonjour Franck.
3: Bonjour Damien.
2: Articolor se revient pour sa quatrième édition du 4 au 7 août avec déjà plus de 10 000 festivaliers conquis depuis les débuts en 2023. Comment le festival a-t-il grandi et évolué pour s'ancrer durablement dans le paysage culturel de Briançon ?
3: Oui, tout à fait. C'est la quatrième édition. On est très fiers de porter ce projet encore une fois et on a vraiment hâte d'arriver à la concrétisation d'une année de travail. C'est toute une équipe qui travaille à longueur d'année avec aussi évidemment les services techniques, une équipe de production technique et pas mal d'artistes qui se joignent à nous pour porter ce projet. Donc voilà, c'est un travail de longue haleine pour chaque année amener une nouvelle édition et j'espère que celle-ci à nouveau va conquérir le public qui d'année en année est de plus en plus présent et toujours fidèle.
2: Cette année, c'est le bleu qui est à l'honneur avec une programmation XXL, Oxmo Puccino, 47 Terres, Les Têtes Raides. Qu'est-ce qui a guidé vos choix artistiques pour cette édition ?
3: L'apport de ces artistes, déjà, première chose. De toujours rester dans un esprit éclectique sur des soirées qui vont nous permettre de présenter et de programmer des artistes à la fois connus, mais aussi des artistes, je l'espère, en devenir, dont on entendra parler demain, bien plus sur les scènes comme par exemple les Birdshakers, qui sont des artistes lyonnais, régionaux et qui sont extraordinaires avec énormément d'énergie sur scène. Des groupes aussi, parce que chaque année on a l'habitude de faire venir des groupes qui montrent ce qu'est la France, l'éclectisme culturel et les couleurs aussi, avec Labef, un groupe qui commence à être lui aussi très connu. Et puis la pièce montante avec Cachemire, qui est Cachemire aujourd'hui, on le retrouve sur tous les grands festivals et j'espère que les festivaliers seront très heureux de découvrir ce coup.
2: Un événement d'une telle ampleur demande une sacrée organisation. Combien de bénévoles sont sur le pont cette année pour faire tourner la machine ?
3: Chaque année, on avait aux alentours de 120-130 bénévoles, même un peu plus, je crois. Là, cette année, on commence à voir l'horizon parce que on est toujours en attente de certaines réponses. J'espère qu'on va avoir les mêmes chiffres, le même nombre de bénévoles qui, sans eux, on pourrait pas porter ce festival. Mais quand on compte la technique, la prod, les artistes, plus les bénévoles, c'est 250 personnes à nourrir au quotidien.
2: Et dernière question, Franck, où nos auditeurs peuvent-ils retrouver la programmation complète et réserver leurs billets ?
3: Alors, vous retrouverez la programmation et tous les détails de la programmation sur arti-colors.fr avec la billetterie en ligne évidemment. Et puis pour ceux qui sont déjà à Briançon, n'hésitez pas d'aller à l'office du tourisme.
2: Merci Franck.
3: Et puis pour ceux qui sont déjà à Briançon, n'hésitez pas d'aller à l'office du tourisme.
2: Merci Franck Morat d'avoir été avec nous.

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3: Bonjour à tous. Incendie en Gironde. Le trafic ferroviaire a été totalement interrompu dans le sud de Bordeaux. Aucun train ne circule donc aujourd'hui. À Paris, les TGV sont limités à Bordeaux et de nombreux voyageurs ont renoncé à leur départ. L'incendie a parcouru 42 000 hectares et 220 000 personnes ont été évacuées, comme l'a annoncé la préfète ce matin. Économie. La France est redevenue championne d'Europe de la dépense publique cette année devant la Finlande, ce qui n'était pas arrivé depuis 2023. C'est ce que montrent les données Eurostat. La dépense publique française représentait 57,3% de son PIB début 2026, un niveau de près de 2 points supérieur au plus bas enregistré en 2019. 6 personnes ont été mises en examen et écrouées à Paris après des soupçons de projet d'attaque à Sarcelles. Une voiture avec des armes a été découverte le 11 juillet dans la commune. Une information judiciaire antiterroriste avait été ouverte sur les soupçons d'un projet d'attaque. La cible reste floue et les investigations n'établissent pas à ce stade la connaissance du projet terroriste des personnes mises en examen. Gay Pride à Berlin, un véhicule a foncé hier sur la marche des fiertés qui se déroulait dans la capitale allemande. Une personne est morte et ses autres ont été blessés. Le suspect a été identifié mais pas encore interpellé. Il serait lié au milieu islamiste. Un avis de recherche a été émis alors qu'il a été pisté pendant la nuit par les agents des forces de l'ordre. Diplomatie, l'Iran a accusé l'Ukraine d'avoir attaqué un de ses navires en mer Caspienne. Les services de renseignement ukrainiens ont pour leur part fait état d'attaque de drones contre des cargos sous sanctions internationales qui étaient utilisés pour transporter les cargaisons militaires entre l'Iran et la Russie, et ce alors que les tensions sont vives dans la région. Carnet noir, Marie-Paule Bell, interprète de La Parisienne, est décédée. La chanteuse, compositrice et pianiste est célèbre pour sa chanson sortie dans les années 70. Elle était âgée de 80 ans et son attachée de presse a annoncé son décès. Elle s'est éteinte suite à une longue maladie et souffrait d'un cancer depuis 2024.
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1: Et bonjour Franck.
2: Bonjour Damien.
1: Articolor se revient pour sa 4e édition du 4 au 7 août avec déjà plus de 10 000 festivaliers conquis depuis les débuts en 2023. Articolor se revient pour sa 4e édition du 4 au 7 août avec déjà plus de 10 000 festivaliers conquis depuis les débuts en 2023. Comment le festival

0: Donc voilà, c'est un travail de longue haleine pour chaque année amener une nouvelle édition, et j'espère que celle-ci à nouveau va conquérir le public qui d'année en année est de plus en plus présent et est toujours fidèle.
1: Cette année, c'est le bleu qui est à l'honneur avec une programmation XXL, Oxmo Puccino, 47 Terres, Les Têtes Raides. Et qu'est-ce qui a guidé vos choix artistiques pour cette édition ?
0: L'amour de ces artistes, déjà, première chose. De toujours rester dans un esprit éclectique sur des soirées qui vont nous permettre de présenter et de programmer des artistes à la fois connus, mais aussi des artistes, je l'espère, en devenir, dont on entendra parler demain, bien plus sur les scènes, comme par exemple les Bloodshakers, qui sont des artistes lyonnais, régionaux, et qui sont extraordinaires, avec énormément d'énergie sur scène. Des groupes aussi, parce que chaque année on a l'habitude de faire venir des groupes qui montrent ce qu'est la France, l'éclectisme culturel et des couleurs aussi, avec Labelle, un groupe qui commence à être lui aussi très connu. Et puis la pièce montante avec Cachemire, Cachemire aujourd'hui on le retrouve sur tous les grands festivals, et j'espère que les festivaliers seront très heureux de découvrir ce coup.
1: Un événement d'une telle ampleur demande une sacrée organisation. Combien de bénévoles sont sur le pont cette année pour faire tourner la machine ?
0: Chaque année, on avait aux alentours de 120-130 bénévoles, même un peu plus, je crois. Là, cette année, on commence à voir l'horizon, parce que on est toujours en attente de certaines réponses. J'espère qu'on va avoir les mêmes chiffres, le même nombre de bénévoles, qui sans eux on pourrait pas porter ce festival. Mais quand on compte la technique, la prod, les artistes, plus les bénévoles, c'est 250 personnes à nourrir au quotidien.
1: Et dernière question, Franck, où nos auditeurs peuvent-ils retrouver la programmation complète et réserver leurs billets?
0: Alors, vous retrouverez la programmation et tous les détails de la programmation sur arty-colors.fr. Avec la billetterie en ligne, évidemment. Et puis, pour ceux qui sont déjà à Briançon, n'hésitez pas d'aller à l'Office du tourisme.
1: Merci Franck Morat d'avoir été avec nous. On rappelle que le festival Articolors se déroule du 4 au 7 août à Briançon et que tout se passe sur le site officiel arty-colors.fr.
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3: Bonjour à tous. Incendie en Gironde. Le trafic ferroviaire a été totalement interrompu dans le sud de Bordeaux. Aucun train ne circule donc aujourd'hui. À Paris, les TGV sont limités à Bordeaux et de nombreux voyageurs ont renoncé à leur départ. L'incendie a parcouru 42 000 hectares et 220 000 personnes ont été évacuées, comme l'a annoncé la préfète ce matin. Économie. La France est redevenue championne d'Europe de la dépense publique cette année devant la Finlande, ce qui n'était pas arrivé depuis 2023. C'est ce que montrent les données Eurostat. La dépense publique française représentait 57,3% de son PIB début 2026, un niveau de près de 2 points supérieur au plus bas enregistré en 2019. 6 personnes ont été mises en examen et écrouées à Paris après des soupçons de projet d'attaque à Sarcelles. Une voiture avec des armes a été découverte le 11 juillet dans la commune. Une information judiciaire antiterroriste avait été ouverte sur les soupçons d'un projet d'attaque. La cible reste floue et les investigations n'établissent pas à ce stade la connaissance du projet terroriste des personnes mises en examen. Gay Pride à Berlin, un véhicule a foncé hier sur la marche des fiertés qui se déroulait dans la capitale allemande. Une personne est morte et 16 autres ont été blessés. Le suspect a été identifié mais pas encore interpellé. Il serait lié au milieu islamiste. Un avis de recherche a été émis alors qu'il a été pisté pendant la nuit par les agents des forces de l'ordre. Diplomatie, l'Iran a accusé l'Ukraine d'avoir attaqué un de ses navires en mer Caspienne. Les services de renseignement ukrainiens ont pour leur part fait état d'attaques de drones contre des cargos sous sanctions internationales qui étaient utilisés pour transporter les cargaisons militaires entre l'Iran et la Russie, et ce alors que les tensions sont vives dans la région. Carnet noir, Marie-Paul Bell, interprète de La Parisienne, est décédée. La chanteuse, compositrice et pianiste est célèbre pour sa chanson sortie dans les années 70. Elle était âgée de 80 ans et son attaché de presse a annoncé son décès. Elle s'est éteinte suite à une longue maladie et souffrait d'un cancer depuis 2024.
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0: d'arriver à la concrétisation d'une année de travail. C'est toute une équipe qui travaille à longueur d'année avec aussi évidemment les services techniques, une équipe de production technique et pas mal d'artistes qui se joignent à nous pour porter ce projet. Donc voilà, c'est un travail de longue haleine pour chaque année amener une nouvelle édition, et j'espère que celle-ci à nouveau va conquérir le public qui d'année en année est de plus en plus présent et est toujours fidèle.
1: Cette année, c'est le bleu qui est à l'honneur avec une programmation XXL, Oxmo Puccino, 47 Terres, Les Têtes Raides. Qu'est-ce qui a guidé vos choix artistiques pour cette édition ?
0: L'amour de ces artistes, déjà, première chose. De toujours rester dans un esprit éclectique sur des soirées qui vont nous permettre de présenter et de programmer des artistes à la fois connus, mais aussi des artistes, je l'espère, en devenir, dont on entendra parler demain, bien plus sur les scènes, comme par exemple les Birdshakers, qui sont des artistes lyonnais, régionaux et qui sont extraordinaires avec énormément d'énergie sur scène. Des groupes aussi, parce que chaque année on a l'habitude de faire venir des groupes qui montrent ce qu'est la France, l'éclectisme culturel et des couleurs aussi, avec La Belle, un groupe qui commence à être lui aussi très connu, et puis la pièce montante avec Cachemire, aujourd'hui on le retrouve sur tous les grands festivals, et j'espère que les festivaliers seront très heureux de découvrir ce groupe.
1: Un événement d'une telle ampleur demande une sacrée organisation. Combien de bénévoles sont sur le pont cette année pour faire tourner la machine ?
0: Chaque année, on avait aux alentours de 120-130 bénévoles, même un peu plus, je crois. Là, cette année, on commence à voir l'horizon, parce que on est toujours en attente de certaines réponses. J'espère qu'on va avoir les mêmes chiffres, le même nombre de bénévoles, qui sans eux, on ne pourrait pas porter ce festival. Mais quand on compte la technique, la prod, les artistes, plus les bénévoles, c'est 250 personnes à nourrir au quotidien.
1: La dernière question, Franck, où nos auditeurs peuvent-ils retrouver la programmation complète et réserver leurs billets ?
0: Alors, vous retrouverez la programmation et tous les détails de la programmation sur arty-colors.fr, avec la billetterie en ligne, évidemment. Et puis, pour ceux qui sont déjà à Briançon, n'hésitez pas d'aller à l'Office du Tourisme.
1: Merci Franck Mora d'avoir été avec nous. On rappelle que le festival Arty-Colors se déroule du 4 au 7 août à Briançon et que tout se passe sur le site officiel arty-colors.fr.
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0: 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Il est 16h.
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3: Bonjour à tous. Incendie en Gironde. 240 maisons ont été détruites et 75 sapeurs-pompiers blessés. La préfecture a dressé un nouveau bilan de cet après-midi, précisant que le feu continue sa progression. Actuellement, 2500 sapeurs-pompiers, 18 moyens aériens, 1500 militaires ainsi que 1200 policiers et gendarmes sont mobilisés. La 400M sera par ailleurs à nouveau engagée, comme l'a annoncé le ministre de l'Intérieur plus tôt dans la journée. Et de son côté, Laurent Nunez a indiqué que la situation demeure très défavorable alors que les feux sont à 15 km de l'agglomération bordelaise. Les gendarmes patrouillent d'ailleurs dans les zones évacuées. Les forces de l'ordre n'obligent pour leur personne à partir, mais se contentent de noter les coordonnées. Les personnes seront rappelées si jamais le feu approche. Le maire de Bordeaux a précisé que l'évacuation de la ville n'était pas encore prévue. Dans les Hautes-Alpes, la surface parcourue par les flammes reste stable à 510 hectares. Aucune victime civile ni aucune destruction d'habitation n'a été constatée pour le moment, comme l'a indiqué la préfecture. Les secours se concentrent désormais sur le traitement des lisières dans les zones sensibles. La préfecture a précisé que plusieurs hameaux ont été évacués. Orage, 2 personnes ont été blessées, dont un pompier en Haute-Loire. Ils sont tombés dans la soirée hier et 150 interventions ont été réalisées. Des trombes d'eau sont tombées dans le département et certains foyers ont été privés d'électricité. La Haute-Loire est aujourd'hui placée en vigilance jaune aux orages. Au Royaume-Uni, le Premier ministre Andy Burnham a promis de tenir tête à Donald Trump en cas de désaccord, et ce afin de défendre l'intérêt national. Il s'est entretenu avec le président américain dès sa prise de fonction. Il a précisé qu'il ne pourrait pas exclure d'avoir un avis divergent du sien, ni d'avoir à exprimer une idée différente qui soit dans l'intérêt du Royaume-Uni. Olivia Rodrigo a pris position sur les lois anti-avortement en vigueur aux États-Unis et ailleurs dans le monde. La chanteuse de 22 ans a dénoncé les restrictions subies par certaines américaines. Elle avait déjà distribué des contraceptifs d'urgence lors d'un concert dans le Missouri où l'avortement est quasiment interdit.
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1: Et bonjour Franck.
2: Bonjour Damien.
1: Articolor se revient pour sa 4e édition du 4 au 7 août avec déjà plus de 10 000 festivaliers conquis depuis les débuts en 2023. Comment le festival a-t-il grandi et évolué pour s'ancrer durablement dans le paysage culturel de Briançon ?
2: Oui, tout à fait, c'est la 4e édition. On est très fiers de porter ce projet encore une fois et on a vraiment hâte d'arriver à la concrétisation d'une année de travail. C'est toute une équipe qui travaille à longueur d'année avec aussi évidemment les services techniques, une équipe de production technique et pas mal d'artistes qui se joignent à nous pour porter ce projet. Donc voilà, c'est un travail de longue haleine pour chaque année amener une nouvelle édition et j'espère que celle-ci à nouveau va conquérir le public qui d'année en année est de plus en plus présent et est toujours fidèle.
1: Cette année, c'est le bleu qui est un
2: public qui d'année en année est de plus en plus présent et est toujours fidèle.
1: Cette année, c'est le bleu qui est à l'honneur avec

0: comme par exemple les Blood Shakers, qui sont des artistes lyonnais, régionaux et qui sont extraordinaires avec énormément d'énergie sur scène. Des groupes aussi, parce que chaque année on a l'habitude de faire venir des groupes qui montrent ce qu'est la France, l'éclectisme culturel et des couleurs aussi, avec Labef, un groupe qui commence à être lui aussi très connu. Et puis la pièce montante avec Cachemire, qui est Cachemire aujourd'hui, on le retrouve sur tous les grands festivals, et j'espère que les festivaliers seront très heureux de découvrir ce groupe.
1: Un événement d'une telle ampleur demande une sacrée organisation. Combien de bénévoles sont sur le pont cette année pour faire tourner la machine?
0: Chaque année, on avait aux alentours de 120-130 bénévoles, même un peu plus, je crois. Là, cette année, on commence à voir l'horizon, parce que on est toujours en attente de certaines réponses. J'espère qu'on va avoir les mêmes chiffres, le même nombre de bénévoles, qui sans eux, on ne pourrait pas porter ce festival. Mais quand on compte la technique, la prod, les artistes, plus les bénévoles, c'est 250 personnes à nourrir au quotidien.
1: La dernière question, Franck, où nos auditeurs peuvent-ils retrouver la programmation complète et réserver leurs billets?
0: Alors, vous retrouverez la programmation et tous les détails de la programmation sur arty-colors.fr avec la billetterie en ligne, évidemment. Et puis, pour ceux qui sont déjà à Briançon, n'hésitez pas d'aller à l'Office du Tourisme.
1: Merci Franck Morat d'avoir été avec nous. On rappelle que le festival Arty-Colors se déroule du 4 au 7 août à Briançon et que tout se passe sur le site officiel arty-colors.fr.
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4: Bonjour à tous. Incendie en Gironde. 240 maisons ont été détruites et 75 sapeurs-pompiers blessés. La préfecture a dressé un nouveau bilan de cet après-midi, précisant que le feu continue sa progression. Actuellement, 2500 sapeurs-pompiers, 18 moyens aériens, 1500 militaires ainsi que 1200 policiers et gendarmes sont mobilisés. La 400M sera par ailleurs à nouveau engagée, comme l'a annoncé le ministre de l'Intérieur plus tôt dans la journée. Et de son côté, Laurent Nunez a indiqué que la situation demeure très défavorable. Alors que les feux sont à 15 km de l'agglomération bordelaise. Les gendarmes patrouillent d'ailleurs dans les zones évacuées. Les forces de l'ordre n'obligent pour leur personne à partir, mais se contentent de noter les coordonnées. Les personnes seront rappelées si jamais le feu approche. Le maire de Bordeaux a précisé que l'évacuation de la ville n'était pas encore prévue. Dans les Hautes-Alpes, la surface parcourue par les flammes reste stable à 510 hectares. Aucune victime civile ni aucune destruction d'habitation n'a été constatée pour le moment, comme l'a indiqué la préfecture. Les secours se concentrent désormais sur le traitement des lisières dans les zones sensibles. La préfecture a précisé que plusieurs hameaux ont été évacués. Orage, 2 personnes ont été blessées, dont un pompier en Haute-Loire. Ils sont tombés dans la soirée hier et 150 interventions ont été réalisées. Des trombes d'eau sont tombées dans le département et certains foyers ont été privés d'électricité. La Haute-Loire est aujourd'hui placée en vigilance jaune aux orages. Au Royaume-Uni, le Premier ministre Andy Burnham a promis de tenir tête à Donald Trump en cas de désaccord, et ce afin de défendre l'intérêt national. Il s'est entretenu avec le président américain dès sa prise de fonction. Il a précisé qu'il ne pourrait pas exclure d'avoir un avis divergent du sien, ni d'avoir à exprimer une idée différente qui soit dans l'intérêt du Royaume-Uni. Olivia Rodrigo a pris position sur les lois anti-avortement en vigueur aux États-Unis et ailleurs dans le monde. La chanteuse de 22 ans a dénoncé les restrictions subies par certaines américaines. Elle avait déjà distribué des contraceptifs d'urgence lors d'un concert dans le Missouri où l'avortement est quasiment interdit.
3: La météo des Hautes-Alpes et de la vallée de l'Ubaye avec Météo Alpes Durance.
5: Nous terminons ce week-end sous un ciel qui s'est bien dégagé après la baisse des températures ressenties aujourd'hui sur l'ensemble de nos massifs. Demain lundi, le calme et le soleil vont faire leur grand retour. L'anticyclone reprend pleinement ses droits sur les Hautes-Alpes et l'Ubaye pour vous offrir une journée très ensoleillée et sèche du matin au soir. Le vent de nord-ouest faiblira progressivement pour laisser place à une ambiance à nouveau très agréable. Côté température, après une matinée encore un peu fraîche pour la saison avec 10 à 15 degrés au lever du jour, le mercure repartira à la hausse l'après-midi pour afficher des maximales de saison comprises entre 25 et 30 degrés. Pour la suite de votre semaine, ce temps sec et ensoleillé va confortablement s'installer pour plusieurs jours.
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0: la météo des Hautes-Alpes et de la vallée de l'Ubaye avec Météo Alpes d'Urance.
1: Nous terminons ce week-end sous un ciel qui s'est bien dégagé après la baisse des températures ressenties aujourd'hui sur l'ensemble de nos massifs. Demain lundi, le calme et le soleil vont faire leur grand retour. L'anticyclone reprend pleinement ses droits sur les Hautes-Alpes et l'Ubaye pour vous offrir une journée très ensoleillée et sèche du matin au soir. Le vent de nord-ouest faiblira progressivement pour laisser place à une ambiance à nouveau très agréable. Côté température, après une matinée encore un peu fraîche pour la saison avec 10 à 15 degrés au lever du jour, le mercure repartira à la hausse l'après-midi pour afficher des maximales de saison comprises entre 25 et 30 degrés. Pour la suite de votre semaine, ce temps sec et ensoleillé va confortablement s'installer pour plusieurs jours.
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4: Il est bientôt 18h.
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4: Bonjour à tous. Incendie en Gironde. 240 maisons ont été détruites et 75 sapeurs-pompiers blessés. La préfecture a dressé un nouveau bilan de cet après-midi, précisant que le feu continue sa progression. Actuellement, 2500 sapeurs-pompiers, 18 moyens aériens, 1500 militaires ainsi que 1200 policiers et gendarmes sont mobilisés. La 400M sera par ailleurs à nouveau engagée, comme l'a annoncé le ministre de l'Intérieur plus tôt dans la journée. Et de son côté, Laurent Nunez a indiqué que la situation demeure très défavorable, alors que les feux sont à 15 km de l'agglomération bordelaise. Les gendarmes patrouillent d'ailleurs dans les zones évacuées. Les forces de l'ordre n'obligent pour leur personne à partir, mais se contentent de noter les coordonnées. Les personnes seront rappelées si jamais le feu approche. Le maire de Bordeaux a précisé que l'évacuation de la ville n'était pas encore prévue. Dans les Hautes-Alpes, la surface parcourue par les flammes reste stable à 510 hectares. Aucune victime civile ni aucune destruction d'habitation n'a été constatée pour le moment, comme l'a indiqué la préfecture. Les secours se concentrent désormais sur le traitement des lisières dans les zones sensibles. La préfecture a précisé que plusieurs hameaux ont été évacués. Orage, 2 personnes ont été blessées, dont un pompier en Haute-Loire. Ils sont tombés dans la soirée hier et 150 interventions ont été réalisées. Des trombes d'eau sont tombées dans le département et certains foyers ont été privés d'électricité. La Haute-Loire est aujourd'hui placée en vigilance jaune aux orages. Au Royaume-Uni, le Premier ministre Andy Burnham a promis de tenir tête à Donald Trump en cas de désaccord, et ce afin de défendre l'intérêt national. Il s'est entretenu avec le président américain dès sa prise de fonction. Il a précisé qu'il ne pourrait pas exclure d'avoir un avis divergent du sien, ni d'avoir à exprimer une idée différente qui soit dans l'intérêt du Royaume-Uni. Olivia Rodrigo a pris position sur les lois anti-avortement en vigueur aux États-Unis et ailleurs dans le monde. La chanteuse de 22 ans a dénoncé les restrictions subies par certaines américaines. Elle avait déjà distribué des contraceptifs d'urgence lors d'un concert dans le Missouri où l'avortement est quasiment interdit.
3: La météo des Hautes-Alpes et de la vallée de l'Ubaye avec Météo Alpes d'Urance.
5: Nous terminons ce week-end sous un ciel qui s'est bien dégagé après la baisse des températures ressentie aujourd'hui sur l'ensemble de nos massifs. Demain lundi, le calme et le soleil vont faire leur grand retour. L'anticyclone reprend pleinement ses droits sur les Hautes-Alpes et l'Ubaye pour vous offrir une journée très ensoleillée et sèche du matin au soir. Le vent de nord-ouest faiblira progressivement pour laisser place à une ambiance à nouveau très agréable. Côté température, après une matinée encore un peu fraîche pour la saison avec 10 à 15 degrés au lever du jour, le mercure repartira à la hausse l'après-midi pour afficher des maximales de saison comprises entre 25 et 30 degrés. Pour la suite de votre semaine, ce temps sec et ensoleillé va confortablement s'installer pour plusieurs jours.
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0: La météo des Hautes-Alpes et de la vallée de l'Ubaye avec Météo Alpes du Rance.
1: Nous terminons ce week-end sous un ciel qui s'est bien dégagé après la baisse des températures ressenties aujourd'hui sur l'ensemble de nos massifs. Demain lundi, le calme et le soleil vont faire leur grand retour. L'anticyclone reprend pleinement ses droits sur les Hautes-Alpes et l'Ubaye pour vous offrir une journée très ensoleillée et sèche du matin au soir. Le vent de nord-ouest faiblira progressivement pour laisser place à une ambiance à nouveau très agréable. Côté température, après une matinée encore un peu fraîche pour la saison avec 10 à 15 degrés au lever du jour, le mercure repartira à la hausse l'après-midi pour afficher des maximales de saison comprises entre 25 et 30 degrés. Pour la suite de votre semaine, ce temps sec et ensoleillé va confortablement s'installer pour deux saisons comprises entre 25 et 30 degrés. Pour la suite de votre semaine, ce temps sec et ensoleillé va confortablement s'installer pour plusieurs jours. 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
1: Il est bientôt 19h.
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2: 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Il est 19h.
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4: Bonsoir à tous. Incendie. Emmanuel Macron présidera une cellule interministérielle de crise demain à 10h. Le déjeuner initialement prévu avec les membres du gouvernement et leurs conjoints a été annulé à cause de la mobilisation du président, du premier ministre ainsi que d'autres ministres sur cette crise. Le seuil d'alerte aux particules fines a été dépassé dans 4 départements du Sud-Ouest. La directrice adjointe de l'Agence régionale de santé en Nouvelle-Aquitaine a précisé qu'il est recommandé de sortir le moins possible, de garder les fenêtres fermées et d'éviter les efforts physiques. Les personnes les plus à risque sont les personnes âgées, les femmes enceintes et les enfants. Et de son côté, la préfète de Gironde a estimé que la forte chaleur attendue mardi pourrait aggraver l'incendie. Elle a par ailleurs dénoncé la présence de comportements inadmissibles, presque criminels, alors que des individus ont été surpris à fumer ou faire des barbecues en forêt. Ils ont été placés en garde à vue. La préfète invite par ailleurs les touristes à ne pas venir en Gironde et à envisager une autre destination. Affaire Jubilard, les données géographiques du téléphone de Cédric Jubilard relancent la piste d'une possible préméditation du meurtre de sa femme. Les données GPS de son smartphone ont été identifiées autour du champ de Médoc, où les restes de Delphine ont été retrouvés récemment. Il pourrait avoir consulté cette zone sur son application Google Maps 10 jours avant sa disparition. Guerre au Moyen-Orient, le chef de l'ONU appelle à lever immédiatement toutes les sanctions contre la Syrie. Il a pris la parole lors d'une conférence de presse à Damas. Antonio Guterres a salué les mesures qui ont permis la reprise de l'économie, tout en réclamant que l'intégralité des sanctions à l'égard du pays lorsque Bachar el-Assad était au pouvoir soit levée. Divertissement, Marvel a annoncé un troisième volet de Black Panther au Comic-Con. L'acteur britannique David Johnson tiendra le rôle principal dans le film, dont la sortie est prévue le 15 décembre 2028. Il incarnera le fils de T'Challa qui était joué par l'acteur Chadwick Boseman, décédé depuis.
3: La météo des Hautes-Alpes et de la vallée de l'Ubaye avec Météo Alpes d'Urance.
5: Nous terminons ce week-end sous un ciel qui s'est bien dégagé après la baisse des températures ressentie aujourd'hui sur l'ensemble de nos massifs. Demain lundi, le calme et le soleil vont faire leur grand retour. L'anticyclone reprend pleinement ses droits sur les Hautes-Alpes et l'Ubaye pour vous offrir une journée très ensoleillée et sèche du matin au soir. Le vent de nord-ouest faiblira progressivement pour laisser place à une ambiance à nouveau très agréable. Côté température, après une matinée encore un peu fraîche pour la saison avec 10 à 15 degrés au lever du jour, le mercure repartira à la hausse l'après-midi pour afficher des maximales de saison comprises entre 25 et 30 degrés. Pour la suite de votre semaine, ce temps sec et ensoleillé va confortablement s'installer pour plusieurs jours.
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0: 20h.
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0: La météo des Hautes-Alpes et de la vallée de l'Ubaye avec Météo Alpes du Rance.
1: Nous terminons ce week-end sous un ciel qui s'est bien dégagé après la baisse des températures ressentie aujourd'hui sur l'ensemble de nos massifs. Demain lundi, le calme et le soleil vont faire leur grand retour. L'anticyclone reprend pleinement ses droits sur les Hautes-Alpes et l'Ubaye pour vous offrir une journée très ensoleillée et sèche du matin au soir. Le vent de nord-ouest faiblira progressivement pour laisser place à une ambiance à nouveau très agréable. Côté température, après une matinée encore un peu fraîche pour la saison avec 10 à 15 degrés au lever du jour, le mercure repartira à la hausse l'après-midi pour afficher des maximales de saison comprises entre 25 et 30 degrés. Pour la suite de votre semaine, ce temps sec et ensoleillé va confortablement s'installer pour plusieurs jours.
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0: 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Il est 23h.
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0: 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Il est 1h.
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